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1: Allô?
2: Hey, Snati, c'est comment chez toi?
1: Yes, Malik, ça va?
2: Donc, Dakar, ça se passe?
1: Cool, man, on est là, on s'approche.
2: Chez moi, c'est cool aussi, mais on t'attend. Quand est-ce que tu nous visites, là?
1: Ben, je sais pas, c'est un peu chaud en ce moment. Visa, passeport, paperasse.
2: D'accord?
1: Ben oui.
2: Putain, mais ça s'arrêtera jamais.
1: Ah non, mais ça saoule, mon frère. On fait quoi?
2: C'est quoi? Vas-y, check un kilo, je t'envoie un récit.